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1: Bonjour à toutes et à tous. Bienvenue dans votre journal en français sur Paradise 98 FM avec moi, Elisa Denis. Voici l'actualité de ce jeudi 3 septembre 2026. Adventist Radio Vanuatu étend sa couverture à Luconville. Adventist Radio Vanuatu FM 107.5 a étendu sa couverture à Luconville, marquant ainsi une première étape vers l'objectif d'atteindre davantage d'auditeurs dans toute la province de Sanma. La station divisée auparavant uniquement sur l'île d'Efate, mais l'église adventiste du septième jour indique qu'elle souhaite maintenant étendre sa couverture au-delà de Luconville vers d'autres régions de Sanma. Fermeture de la session de récolte des câbles de cocotier à Torba. La session de récolte des câbles de cocotier est désormais fermée dans la province de Torba. Cette fermeture de 2 mois s'étend du 31 août au 1er novembre, conformément au règlement sur la pêche du crabe de cocotier. Pendant les mois de septembre et octobre, il est interdit aux habitants de Torba de ramasser, acheter, vendre, échanger, transporter ou consommer des câbles de cocotier. Le conseil municipal de Port-Vila aura un nouveau maire mercredi prochain lorsque les 17 conseillers municipaux nouvellement élus tiendront leur première séance à la suite des élections municipales du mois dernier. Le greffier municipal par intérim, Étienne Raveau, a confirmé que des convocations avaient été envoyées à tous les conseillers élus. La réunion aura un principal point à l'ordre du jour, l'élection du maire et des maires adjoints qui dirigeront le conseil pour les 4 prochaines années. Les 17 conseillers élus le 26 août comprennent 10 hommes et 7 femmes issues de différents groupes politiques. L'un d'entre eux sera appelé à occuper le poste de maire. Le Festival du patrimoine célèbre les communautés de Wala. Le Festival du patrimoine réunit le groupe culturel Nawersa de Wala Mainland et la communauté de Wala afin de présenter les coutumes traditionnelles, la culture et les modes de vie transmis de génération en génération. Le festival se déroule sur 2 jours, le 2 et 3 septembre, et vise à célébrer et à préserver le patrimoine culturel des communautés de Wala. Le Vanuatu saisit la Cour internationale de justice contre la France. Le Vanuatu a saisi la Cour internationale de justice, ou CIJ, au sujet de la souveraineté sur les îles Matthieu et Anta, ainsi que de la frontière maritime entre le Vanuatu et la Nouvelle-Calédonie. Le vice-premier ministre Choni Konapo affirme que ces îles appartiennent au peuple du Vanuatu et qu'elles sont profondément liées à l'identité culturelle du pays. Après plusieurs décennies de démarches diplomatiques et de négociations officielles qui n'ont pas permis de régler les différends, le Vanuatu affirme que se tourner vers la CIJ afin d'obtenir une résolution juridique et internationalement reconnue. Dans les actualités régionales, les dirigeants du Pacifique débattent actuellement de la question de savoir si des pays extérieurs devraient participer à la réunion des dirigeants du Forum des îles du Pacifique. Les îles Salomon souhaitent que les partenaires de dialogue, notamment les États-Unis, la Chine, le Japon et la France, se réunissent séparément des dirigeants du Pacifique. Les avis sont partagés sur cette proposition. Certains dirigeants estiment que les partenaires extérieurs jouent un rôle important dans les investissements et les développements. Ce débat intervient alors que la concurrence géopolitique dans le Pacifique continue de s'intensifier. Vous étiez à l'écoute du journal en français avec moi, Elisa Denis, depuis le studio de Paradise 98 FM. Merci de votre écoute et à bientôt.

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